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0: c'est une émission spéciale. 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
1: Voilà, c'est bon, Jean-Mi.
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signe éternel que tout ce qui est en moi bénisse son saint nom. Mon âme bénit l'éternel et n'oublie aucun de ses bienfaits. C'est lui qui pardonne toutes tes iniquités, qui guérit toutes tes maladies. C'est lui qui délivre ta vie de la force, qui te couronne de bonté et de miséricorde. C'est lui qui rassasie de bien ta vieillesse et qui te fait rajeunir comme l'aigle. Frères et sœurs, chers auditeurs, bien-aimés, encore une fois, bienvenue à l'écoute de l'émission Jésus-Christ, parole de vie, programme destiné à glorifier notre Seigneur Jésus-Christ et à nous enseigner qui nous sommes en lui. Je suis votre hôte, l'évangéliste Marie-France. La parole se retrouve aujourd'hui dans le psaume 34, un psaume de David. Je bénirai l'Éternel en tout temps, sa louange sera toujours de ma bouche. Que le Seigneur ait ajouté sa bénédiction à la lecture de sa sainte parole pour l'édification commune de nos saints. Prions. Père Saint, Dieu de bonté, Dieu de miséricorde, Dieu de toute grâce, Seigneur, nous glorifions, nous magnifions, nous exaltons, car toi seul es digne de louange, toi seul es digne de gloire, Seigneur, nous remercions pour amour, pour grâce, pour bonté envers nous-mêmes, nous remercions pour opportunité sacre, ou bas-nous de nous retrouver autour de ta parole encore une fois. C'est vous-même qui levez nos matins et qui bat nous le souffle de vie. Et nous remercions pour ça. Seigneur éternel, que parole ça transforme nous, que parole ça fortifie nous, Seigneur, pour ta gloire et pour ton honneur. Nous prions ainsi au nom de Jésus, lui qui vit et qui règne au siècle des siècles. Amen. Je bénirai l'Éternel en tout temps, sa louange sera toujours dans ma bouche. Frères et sœurs, chers auditeurs, chrétiens d'amitié, je bénirai l'Éternel en tout temps, sa louange sera toujours dans ma bouche. Donc ça veut dire, frères et sœurs, chers auditeurs, David dit que pas de monde qui a empêché de magnifier, glorifier l'Éternel, pas de circonstance qui a empêché de m'ouvrir bouche pour me bénir le nom de l'Éternel. Chrétien, pas négligé, ouvert bouche, et bah, mon Dieu, gloire chaque jour, à chaque moment. Quand l'ouange ou gain ou importance vitale, l'envie spirituelle ou l'ouange ou gain, c'est ou gros âme spirituelle. Dans le psaume 22, qui ça que nous lit, l'Éternel habite la louange de son peuple, frères et sœurs, chers auditeurs, et dans 2 Corinthiens au chapitre 3, au verset 17, qui ça que nous lit encore. Or, le Seigneur, c'est l'Esprit, et là où est l'Esprit du Seigneur, là est la liberté. Frères et sœurs, chers auditeurs, délivrance qu'au besoin, l'ilan louange, guérison qu'au besoin, l'ilan louange. Frères et sœurs, chers auditeurs, commencez le vemer, commencez balancez tes mains, ouvrez bouche et dites gloire à l'aïeau, ouvrez bouche et dites gloire à l'aïeau, car l'Éternel est digne de louange et de gloire et délivrance au miracle. Frères et sœurs, chers auditeurs, ou même qui malade, qui nous allait dans le psaume 103, qui sait que nous lit, c'est lui qui pardonne toutes tes iniquités, qui guérit toutes tes maladies, bénis l'Éternel, glorifiez l'Éternel et guérissons louange. Guérissons l'en louange, frères et sœurs, chers auditeurs, pas quitter inquiétude, envahit cœur, envahit la vie ou envahit l'amour, mais plutôt glorifier, frères et sœurs, chers auditeurs, le nom de l'Éternel, et on pourrait l'Éternel manifester, car l'Éternel habite la louange de son peuple. Au centre faible, chaudière, frères et sœurs, chers auditeurs, balancez mes mains, glorifiez le nom de l'Éternel, dites gloire à l'aïeau, quand dans Esaïe au chapitre 40, bon Dieu Baou promet ça, il donne de la force à celui qui est fatigué, il augmente la vigueur de celui
qui tombent en défaillance. Les adolescents se fatiguent et se lassent. Les jeunes hommes chancèlent. Est-ce que Wakudem, mais ceux qui se confient en l'Éternel, renouvellent leur force. Ils prennent le vol comme les aigles. Ils courent et ne se lassent point. Ils marchent et ne se fatiguent point. Frères et sœurs, chers auditeurs, pas qu'il y ait inquiétude envahie, pas qu'il y ait inquiétude empêchée ou verbouchou, pour glorifier le nom de l'Éternel des armées, le grand, le fort, le tout-puissant. Pas qu'il y ait inquiétude, frères et sœurs, chers auditeurs, quitté au bras ballant, empêché au béni le nom de l'Éternel, car le nom gardé dans Esaïe au chapitre 54, frères et sœurs, chers auditeurs, ennemis envahis, mais qui sera, bon Dieu, dire, tout homme forgé contre toi sera sans effet. Mon Dieu, bon, victoire là déjà, mais victoire dans l'orangeau, victoire dans bouchou, frères et sœurs, chers auditeurs, tout homme forgé contre toi sera sans effet. Et toute langue qui s'élèvera en justice contre toi, tu la condamneras. Tel est l'héritage des serviteurs de l'Éternel, tel est le salut qui leur viendra de moi, dit l'Éternel, ou inquiet pour Timounio, ou pas qu'on ait côté oublié, mais bon Dieu dit toujours dans Esaïe au chapitre 54, au verset 13, tous tes fils seront disciples de l'Éternel, et grande sera la prospérité de tes fils. Mon Dieu fait provision déjà, frères et sœurs, chers auditeurs, pour saluer nos mieux. Mon Dieu fait provision déjà. Mon Dieu rentre toute bagaille pour vous, pour vous retourner pour relation avec, puis si vous restaurer, et pour vous accepter Jésus comme sauveur personnel. Je bénirai l'Éternel en tout temps, et sa louange sera toujours dans ma bouche. Frères et sœurs, chers auditeurs, joie qu'on désirera. Frères et sœurs, l'île en louangeau, délivrance qu'on besoin, l'île en louangeau. 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Mais David dit aujourd'hui, je bénirai l'Éternel en tout temps, et sa louange sera continuellement dans ma bouche. L'Éternel habite la louange de son peuple. Est-ce que vous son monde qui est toujours distrait? Est-ce que vous son monde qui est toujours à demander, mais pas une louange qui sortit le bouchou et qui montait vers l'Éternel, vers toi, mon Dieu, notre hommage, fils de Dieu, puissant sauveur, qui 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
esprit ou pas même là, ou à penser à demain, ou à penser à qui ça qu'on pral cuit. 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Loué, bon Dieu présent pour casser Seigneur, bon Dieu présent pour délivrer, bon Dieu présent pour guérir, leur loué, frères et sœurs, chers auditeurs, bon Dieu là pour barou guérir son corps de soin, pour remplir de choix, pour remplir de paix et pour chasser ennemi au devant, quand ennemi a venu par un chemin, mais bon Dieu a fait le fuit par cette chemin. Je bénirai l'Éternel en tout temps et sa louange sera toujours dans ma bouche. David était connu, frères et sœurs, chers auditeurs, la puissance de la louange. David était connu que la louange est une arme spirituelle. M'a répété encore, la louange est une arme spirituelle. Frères et sœurs, chers auditeurs, louange a changé circonstances, louange a changé destinée, louange a changé la vie, quand l'Éternel habite la louange de son peuple, louange a viré la vie, frères et sœurs, chers auditeurs, et par où la victoire. Je bénirai l'Éternel en tout temps, sa louange sera toujours dans ma bouche, l'Éternel est mon berger, je ne manquerai de rien. Il me fait reposer dans le vert pâturage. Il me mène le long des eaux tranquilles. Il restaure mon âme. C'est mon Dieu ça que vous servez. Ou bon Dieu qui bénit. Ou bon Dieu qui restaure. Ou bon Dieu qui délivre. Ou bon Dieu, frères et sœurs, chers auditeurs, qui bénit. Frères et sœurs, ou bon Dieu qui délivre. Frères et sœurs, chers auditeurs, ou bon Dieu qui remet, je bénirai l'Éternel en tout temps. Sa louange sera toujours dans ma bouche. Lors bénis l'Éternel, ou mettez ennemis en papier. Est-ce que c'est le monde qui pensait que pour bénir l'Éternel, c'est pour toute bagaille pour aller bien, c'est pour pas les problèmes, pas les situations. Au contraire, frères et sœurs, chers auditeurs, le problème, situation, montagne, c'est le star pour bénir l'Éternel qui aide. C'est le star pour glorifier l'Éternel qui aide, pour l'Éternel présent dans la vie, pour l'Éternel bar victoire sous ennemis. Et pour l'Éternel chasser ennemis, frères et sœurs, la louange est une décision. Pas de monde qui a loué pour vous, pas de monde qui a glorifié mon Dieu pour vous. La louange est une décision personnelle. Et le David dit, je bénirai l'Éternel en tout temps. 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Fais confiance que la vie l'emmêle, que la garde, que la protège. Ceux qui demeurent sous l'abri du Très-Haut reposent à l'ombre du Tout-Puissant. L'Éternel habite la louange de son peuple. L'Éternel habite la louange de son peuple. Frères et sœurs, chers auditeurs, David dit par verset ça, par le touchement de ce verset, David dit aux frères et sœurs, chers auditeurs, pas besoin monde pour dire, pour louer l'Éternel, pas besoin prestime pour louer l'Éternel, pas besoin monde encourager pour louer l'Éternel, m'a loué l'Éternel à vive foi, m'a loué l'Éternel à tout homme, à tout homme.
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L'homme louait l'Éternel en contrôle. 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Frères et sœurs, chers auditeurs, m'invitez aujourd'hui à pour retourner en arrière. 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l'homme d'amour, frères et sœurs, chers auditeurs, bénis l'Éternel, glorifiez-le, nom c'est Jéhovah Shammah, frères et sœurs, chers auditeurs, celui qui est là, qui est présent, louez l'Éternel, si c'est guérison au besoin, nom c'est Jéhovah Rapha, bénis le nom de l'Éternel, glorifié, magnifié, frères et sœurs, chers auditeurs, le Moïse, devant le buisson ardent, t'es dit l'Éternel, mais leur 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Où c'est petit bon Dieu désiré bénir, bon Dieu désiré délivrer, bon Dieu désiré guérir. Seigneur, là, Seigneur là présent, Seigneur là, Seigneur là présent et désiré bénir. Venez à moi, à vous tous qui êtes fatigués et chargés, et je vous donnerai le repos. Venons aller, chrétiens, dans le livre de Josué. Et nous lit dans Josué au chapitre 6. En nous lit, nous souhaitons que Bible ouvert et que vous lit avec moi. En nous lit dans Josué au chapitre 6. La prise de Jéricho. Frères et sœurs, chers auditeurs, qui sa parole là qui nous. Jéricho était fermé et barricadé devant les enfants d'Israël. Personne ne sortait et personne entre. L'Éternel dit à Josué, vois, je livre entre tes mains Jéricho et son roi et ses vaillants soldats. Faites le tour de la ville, vous tous les hommes de guerre. Faites une fois le tour de la ville. Tu feras ainsi pendant 6 jours. 7 sacrificateurs porteront devant l'arche 7 trompettes retentissantes. Le 7e jour, vous ferez 7 fois. Le tour de la ville et les sacrificateurs sonneront des trompettes. Quand ils sonneront de la corne retentissante, quand vous entendrez le son de la trompette, tout le peuple poussera de grands cris. Alors la muraille de la ville s'écroulera et le peuple montera, chacun devant ses frères et sœurs, chers auditeurs, m'invitez au lit, le chapitre 6 du livre de Josué. Mais qu'on y a notre allée, n'a plus dans le verset 20
Le peuple, frères et sœurs, chers auditeurs, le septième jour, après avoir fait le tour de la ville, cette fois, frères et sœurs, chers auditeurs, le peuple poussa des cris et les sacrificateurs sonnèrent des trompettes. Lorsque le peuple entendit le son de la trompette, il poussa de grands cris et la muraille de la ville s'écroula. Le peuple monta dans la ville, chacun devant soi, et ils s'emparèrent de la ville. Frères et sœurs, chers auditeurs, Israël n'était pas qu'à combattre. Frères et sœurs, chers auditeurs, pour y rentrer dans Jéricho. Mais bon Dieu, bayo Jéricho, sans y'a pas besoin de combattre. Bon Dieu, bayo Jéricho, par la louange. Bon Dieu, fait mieux, ça y'a tombé devant y'a. Frères et sœurs, chers auditeurs, et Israël, frères et sœurs, pas de gain. Force militaire pour te prendre Jéricho militairement. Mais par la louange, bon Dieu, balise Jéricho. Par la louange, bon Dieu, livré Jéricho devant son peuple. Et frères et sœurs, c'est exemple ça que je voulais citer avec aujourd'hui. Pas de muraille qui est trop fort, pas de muraille qui est trop haut. Que louange, frères et sœurs, chers auditeurs, parfait. Frères et sœurs, chers auditeurs, pas de montagne, frères et sœurs, qui campaient devant, que louange parfait déplacé, pas de frères et sœurs, chers auditeurs, mais en rouge devant, que louange pas ouvert pour ou passer, à pied que bénirait l'Éternel en tout temps, sa louange sera toujours dans ma gloire à son nom, à l'Éternel, à Dieu, gloire à Dieu. Vinti aujourd'hui, bon Dieu attend pour rebouchou. Bon Dieu attend pour louer. Bon Dieu attend pour glorifier lui, pour lui-même lui manifester dans la vie, pour lui-même lui finir, pour le gloire. Parce que l'Éternel désire lui, c'est béni. L'Éternel désire lui, c'est que vous vivez dans la paix. Désire lui, frères et sœurs, chers auditeurs, c'est que vous gagnez victoire sur tout ennemi et sur toute circonstance négative que ennemi envoyé devant. Louez l'Éternel, car il est bon, car sa miséricorde dure à toujours. Louez le Dieu des cieux, car sa miséricorde dure à toujours. Louez le Seigneur des seigneurs, car sa miséricorde dure. Pas quitter ennemi empêché au joint d'éléphance. Pas quitter ennemi empêché au joint de miracle. Car miracle l'embouchou, miracle l'embouchou, miracle l'enlouanchou. Mais c'est une décision personnelle pour prendre, pour pas comprendre, pour prendre aujourd'hui, pour glorifier, pour magnifier l'Éternel. Et ainsi, ouais, gloire, les puissances. Manifester dans la vie et où la vie. Père Saint, Dieu de bonté, Dieu de miséricorde, Seigneur, nous glorifions, nous magnifions pour parole. Nous remercions, Seigneur, d'être que ou toujours présent, ou toujours là, Seigneur, pour bénir, Seigneur, ou éternel. Même chose, vous montrez-nous que la louange est une âme spirituelle puissante. Pour bannir victoire, nous remercions pour tout petit tout qui déjà ouvert bouche, pour tout petit tout qui décidait à partir d'aujourd'hui, qui a utilisé bouche, qui a utilisé lèvres pour bannir victoire, pour glorifier, pour magnifier. Et c'est ainsi que vous-même vous manifestez dans la vie. Seigneur, nous remercions déjà pour présence dans la vie. Nous remercions déjà pour miracle que vous gagnez pour vous. Nous remercions pour provision. Qu'on a déjà fait pour vous remercier au Seigneur pour bénédiction dans la vie, aux bénédictions de joie, de paix, de restauration et de guérison. Nous prions ainsi au nom de Jésus, lui qui vit et qui règne au siècle des siècles. Amen. 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
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Et maintenant, que l'Éternel vous bénisse, vous garde. Que l'Éternel fasse sa face sur vous, vous accorde sa grâce. Que l'Éternel tourne sa face vers vous et vous donne la paix. Vous étiez à l'écoute de Jésus-Christ. Parole de vie, je suis votre hôte, l'évangéliste Marie-France Nicolas. Vous pouvez me rejoindre hein, au 954-871-859. Que Dieu vous bénisse. Amen.

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Vous l'écoutez ça très bien. 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La phrase signifie que la vie est un chemin inéluctable vers la mort. 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
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Eh bien, pour cela, qu'est-ce qu'on doit faire? On doit préparer l'éternité bienheureuse. 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La vie est un chemin qui nous mène inéluctablement vers la mort. Nous mourons à toutes. 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
1: 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Quand il y a la ville, il y a l'espoir, la lettre de la loi. Mais c'est l'esprit qui vit en elle était la vie était la lumière des hommes, malgré à l'homme qui s'est confié à l'homme. 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Et Nabdjou, bonne audition, vous êtes sur la force et puissance. Tasca fait chaud et Nabdjou, depuis Fort Lauderdale via notre studio. Bonjour, bienvenue, merci.

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1: Bonjour Michel, tout d'abord Nabdou, bon sabbat, changez jour et pour. 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

Et voilà, donc grande invitation pour notre Miami et toute la population tout capable de participer. 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Et a venu exercer avec chef police là, avec consul roumain, là. Et on a venu là, on a participé dans toute activité qui a fait jusqu'à samedi, qui a commencé demain à partir de. 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N'attendons-nous toutes.

à Griffin Boulevard, 120. Vendée, 120 Griffin Boulevard, notre Miami. Et plus tard, qui on va chercher plus d'informations. Et on est tous, bon, bon, ça fait à l'occasion des héritages. 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

0: Felicidades a todas las madres. Muy buenos días, señoras y señores. Aquí estoy a sus órdenes el día de hoy. Vous dites que c'est auditeur de partout. Bonjour et bienvenue. Et c'est Woody Joseph pour la présentation de Café Latino. Vous écoutez la 1320M. Et c'est donc avec plaisir que je vous rejoins chez vous, au travail, au volant de la voiture, où que vous soyez, pour qu'ensemble nous puissions célébrer la fête des mères. Bénissons le nom de l'Éternel qui nous a choisi une femme pour nous donner naissance et qui. Et cette femme qui nous a allaités, cette femme qui a fait de nous ce que nous sommes aujourd'hui. Et 786, 27, 36, 52, mesdames, messieurs, merci et bienvenue à l'émission du jour. À toi, Michel, merci pour la mise en onde. 786, 227, 36, 52. 786, 227, 36, 52. 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

Merci, Ron Gabriel. Et encore une fois, bonne fête à toutes les mamans. Et cette fois, c'est avec la voix de Mike Brandt que nous allons adresser des tribus de remerciements à toutes les femmes qui nous font l'amitié d'être à l'écoute ce matin. 786 27 36 52.

Merci Mike Brandt. Vous avez écouté Café Latino, 786-227-3652. Oh, l'agent presque fini. Et vous avez écouté 13h20 à l'heure de Café Latino, c'est la fête des mamans. Et c'est le moment de dire merci à celles qui nous ont appris à dire merci. Que c'est maman nous qui t'apprennent nous dire merci, qui t'apprennent nous dire merci. Et c'est pour nous apprendre, c'est pour nous remettre la gentillesse. 786-227-3652, quel que soit côtoyé, là tu dois entrer la caillou pour faire changer que la santé est l'épine dorsale. La vie, c'est 7 là, c'est donc qui peut te sentir par où? 786-227-3652. 786-27-36-52. 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

7836 227 3652. Mesdames, Messieurs, c'est la fin de l'émission de ce jour-là. Merci d'y avoir participé encore une fois. Et bonne fête à toutes les mamans. Nous connaissons les mamans ici, nous avons fêté deux fois. Nous avons fêté avec les mamans des États-Unis. Et parce que la fête des mères aux États-Unis, c'est le deuxième dimanche du mois de mai. Et puis, nous allons fêter encore le quatrième dimanche du mois de mai. Donc, mesdames, bonne fête. Nous vous aimons tous, d'autant plus que vous êtes la lumière du monde. 786 de 27 36 52. 786 de 27 36 52. Felicidades a todas las madres que están escuchando este programa tan especial.

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2: bonjour tout le monde. C'est vendredi, jour spécial. Le premier jour du week-end. Une semaine qui marque de longues festivités. Une façon de dire bonjour et bon week-end à Willem Michel. Une autre façon pour dire bon week-end et salutations au pasteur Jovenel Paul et à la sœur Sandra. Une toute spéciale au bishop Jean-Claude Dorville. Salutations à la sœur Mathilde. Tout compte fait, sous la plume et l'orchestration de Watson Anozar, je vous offre ce matin la plus belle orchestration, la plus belle musique à toutes les mamans. Oui.

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0: Aimables auditeurs de la WLQY 1320, que la paix de Dieu soit avec vous. Nous sommes à l'heure de la prière. Parole, bon Dieu, pour aujourd'hui, à trouver la psaume 145, verset 1 à 5. Louange de David. Je t'exalterai, ô mon Dieu, mon roi. Je bénirai ton nom à toujours et à perpétuité. Chaque jour, je te bénirai et je célébrerai ton nom à toujours et à perpétuité. L'Éternel est grand et très digne de louange, et sa grandeur est insondable. Que chaque génération célèbre tes œuvres et publie tes hauts faits. Je dirai la splendeur glorieuse de ta majesté et je chanterai tes merveilles. La parole du Seigneur nous invite à prendre une attitude de prière. Bien-aimé Père Céleste, nos âmes te louent et te bénissent pour les multiples bienfaits nous avons été l'objet de ta part. En effet, Seigneur, depuis notre tendre enfance jusqu'à cette présente minute, il t'a plu de veiller sur nous, d'assurer notre sécurité. Et nous pouvons bien nous écrier Ebenezer, Ebenezer, car jusqu'ici, tu nous as secourus. 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Ô Père Céleste, gain pitié pour peur pour moi. Gain pitié pour petite fille qui font confiance en moi. Gain pitié pour petite garçon qui font confiance en Seigneur. Voulez au secours de tes enfants dans un moment ça. Gain l'autre qui a des problèmes spirituels, ô Père. Tu es le médecin de l'âme. Dis-moi délivrance dans un moment ça. Gain l'autre qui persécuté dans le travail, persécuté dans la maison, yo. Persécuté dans le voisinage. Dis-moi délivrance, non, Seigneur. 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C'est l'Éternel qui est Dieu. C'est l'Éternel qui est Dieu. 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C'était avec vous, pasteur Milien Obed, pour la séquence L'heure est à la prière.
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1: L'amour, c'est bon pour le moral, mais ici à la radio, pour l'instant, je dirais, la publicité, c'est bon pour le César. Et à tout à l'heure.
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10: Point mystère, gagner des jours comme ça.
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0: Encore, mesdames, messieurs, vous êtes bien branchés sur le 1320. Votre humble serviteur, Aubry Blague.

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0: 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Une autre pause, mesdames, messieurs. Dongoé, vous êtes bien branchés et vous avez fait le bon choix. C'est le choix de tout le monde.
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0: 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Donc, je vous demande pardon. C'est plutôt M. Jules Rion. C'est lui-même seulement qui a signé ça. Si vous avez l'autre monde qui signe Jules Rion, relez-nous là, nous faisons un cadeau de 200 dollars. 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
5: 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Bonsoir, la communauté en général. 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Nous profitons de tout le monde que nous connaissons, profitons de nous au nom de Radio Compas, de Lunchtime Compas de BP Activé Réseau, nous dire happy et chaîne héritée du monde pour tout le mois de mai. Mais nous profitons de faire nous connaître le week-end prochain, là, nous avons plus que 4 festivités qu'a fait dans la communauté, là. Nous faisons courtoisie avec les festivités, ça, pour tout le monde est sorti. Bon, stress en communauté. Vendredi, il y a bien un tabou comme Boscacha No. 1. 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Nous connaissons nous-mêmes dans Radio Compas, nous pas qu'à faire trop parole, parce que chaque monde a fait un petit goûter là-dedans. 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Bon week-end à vous tous, studio reprend l'antenne. Enjoy.
0: Et merci, Sonny, c'était Sonny Belenforme, Monsieur Jules Rion, l'ambassadeur de la culture haïtienne.

0: 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Bon week-end à tous et à toutes.
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3: 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Nous souhaitons que vous puissiez passer un très très très bon après-midi. Nous allons en live n'a fait plus tard. 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

0: 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On attend l'arrivée de Fred Gustave. En attendant, Elisa qui j'en ai.
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0: Voilà. 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

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Hein? Tous les amis qui branchent après-midi hein? Sur Radio LQY, la 1320 AM. Ici au micro, c'est vidéo. Ah ah, Pasteur Augusta. Les amis de Fort Lauderdale, bonsoir. De West Palm Beach, ah, de Pompano Beach, Marguerite. Coral Spring, bonsoir. 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
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Donc, nous saluons tout le monde après-midi. 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Et nous retrouvons encore lundi à 10h sur même station ça. Ici au micro, c'était Pasteur Gustave. Bonsoir.

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1: Merci, Monsieur Saint-Fort. Bon week-end à vous-même et à toute famille. Bon week-end à tout employé au YouTube. Merci.
0: Merci, garçon.
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0: Bien belle pour l'église.
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1: 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Alors, mesdames, messieurs, bonne écoute.

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0: Mes amis ou messieurs, dames, c'est tout ça nous t'a dit. Merci en pile pour l'écoute. M'espérez, n'a pas parlé encore l'autre vendredi. C'était Souvenir on the mic.
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